0: Dispatch 5281 en route.
1: 5281 here en route.
2: Lincoln William Victor 7204 LWV 7204 V 436 SIPIO.
3: 436 SIPIO.